0: Az elhangzott műsorszám termék megjelenítést tartalmazott.
1: Tu as quitté ton chez toi, fuyant la guerre ou la famine. Tu cherchais une terre d'accueil, mais partout on t'appelle l'étranger. Je comprends ton fardeau, je portais le même, mais j'ai changé de peau. J'ai pris la caravane.